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Les copains d'abord. L'écrivain Jules Romain puis le cinéaste Steve Robert sont à l'origine de cette chanson. C'est en effet pour l'adaptation à l'écran du roman de Jules Romain, Les copains, qu'Yves Robert sollicita Georges Brassens, qui composa pour cette occasion l'une de ses chansons les plus populaires. Alors, c'est en 1913 que Jules Romain publia Les copains, qui fut repris aux éditions Gallimard en 1922. Le film et la chanson, eux, paraissent en 1965. Un film qui réunissait Philippe Noiret, Claude Rich, Pierre Mondy, Jacques Balutin, Christian Marin, Guy Bedos et Michael Lonsdale. Pour la musique, bien des chanteurs et chanteuses, mais aussi des musiciens de jazz, surtout de jazz manouche, ont depuis repris l'air de la chanson et ses fluctuat nec mergitur. Fluctuat nec mergitur, ça veut dire il tangue mais ne coule pas. Parenthèse, c'est aussi la devise de la ville de Paris. Alors nous commencerons cette semaine consacrée aux copains d'abord avec les frères Jacques. Alors, les frères Jacques, inutile de présenter ces quatre chanteurs en collant qui semblaient prêts à un entraînement de boxe française, mais une boxe tout en finesse avec les mots et les notes. C'est en 1977, presque à la fin de leur carrière, qu'ils sortent un 33 tours consacré aux chansons de Brassens dont nous extrayons ces copains d'abord.

Après, les frères Jacques, un musicien né à Paris, mais qui a grandi au Cameroun, Christo Numpubi. Alors, oui, il a grandi au Cameroun, il est revenu à Paris dans les années 90 pour se consacrer à la chanson. Son premier album sort en 97, et c'est en 2007 qu'il sort un album intitulé « Brassens en Afrique », dans lequel il interprète notamment « Les copains d'abord ». Peut-être, là, d'ailleurs, l'avez-vous entendu cet été, à 7, puisqu'il faisait partie de la programmation pour célébrer le centenaire de Georges Brassens. Allez, Christo Numpubi, les copains d'abord.

Nous continuons avec les copains d'abord, avec des variations sur ce thème, les copains d'abord. Alors maintenant avec un musicien de jazz, Alfio Orgilio. Alors il est né en 1967 à Gap, son père était batteur et il a commencé une carrière pro dès 17 ans. Il est connu aujourd'hui comme pianiste, arrangeur, compositeur de jazz, mais il s'intéresse aussi aux musiques du monde, à la chanson. Et c'est en 2000 que dans son album Passeggiata, il a enregistré sa propre version des Copains d'abord.

après Alfio Orgilio, excusez-moi si je le prononce mal, un groupe qui est un duo en fait, Bocatcher, c'est le nom du duo. Bocatcher, c'est qui ? Ben, c'est une contrebassiste et chanteuse, Sarah Murcia, et un chanteur, Fred Poulet, qui se retrouvent régulièrement tout en collaborant de leur côté, chacun avec d'autres artistes et sur d'autres projets. Notamment, Sarah Murcia travaille régulièrement avec le musicien de jazz Louis Clavis. Alors, quand ils sont en duo, eh bien, ils ont beaucoup d'humour, un humour qu'on peut qualifier d'oulipien. Vous savez, c'est ces écrivains qui, avec Raymond Queneau, ont beaucoup joué avec les mots et les détournements, où ils font des choses très sérieuses, des choses drôles, mais très sérieusement et sans se prendre au sérieux. Propos de Sarah Murcia qui dit « Nous ne sommes, nous ne sommes pas dans la parodie. Si on modifie les paroles, si on peut faire rire,

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1: Nous n'en avons pas fini avec les copains d'abord. Alors, les copains d'abord, ben, vous intéressez aux copains d'abord, chantés par une, plutôt interprétés par une bande de copains. Une bande de copains qui forme un groupe de jazz Nouvelle-Orléans en 1963, c'est-à-dire à peu près à l'époque de la chanson, et qui vont se baptiser les Haricots Rouges. Un groupe de jazz Nouvelle-Orléans, on ne va pas dire New Orleans, parce qu'ils revendiquent leur francophonie largement, et ils vont se saisir du thème de Brassens dès 1966. Un groupe dynamique qui est un demi-siècle plus tard, un demi-siècle après leur création, était toujours actif. Les Haricots Rouges, les copains d'abord.

Après cette version Nouvelle-Orléans des copains d'abord, et bien maintenant, on va se trouver une version entre musique classique et flamenco. Alors, l'interprète de cette version, c'est Michel Sadanowski. Alors, Michel Sadanowski, il n'est pas forcément très connu du grand public. Il a été d'abord violoniste, puis il est passé à la guitare parmi ses professeurs de guitare, des gens comme Toribio Santos ou Oscar Caceres. Alors, peut-être ça ne vous parle pas, mais pour les amateurs de guitare classique, ça parle ô combien. Il restera cependant toujours un autodidacte revendiqué. Il va beaucoup s'intéresser au flamenco, notamment il a une très très grande admiration pour Manitas de Plata. Et puis depuis, eh bien, il a mené une belle carrière, en concert de par le monde, des concerts, des masterclass, l'animation d'un festival. Et eh bien, ses copains d'abord sont extraits d'un album qui s'appelle « J'ai l'honneur de ».

Nous n'en avons pas fini avec les copains d'abord, beaucoup de musiciens. Alors je vous disais, y compris des musiciens de jazz, pas mal de musiciens de jazz, et notamment de jazz manouche. À l'image, cette interprétation extraite d'un album qui s'appelle Le vrai jazz manouche, paru en 2016, et c'est la tribu Grünigel qui l'interprète.

Voilà, je ne vous dirai pas plus de cette tribu Green Eagle, car je n'ai pas trouvé beaucoup plus d'informations sur eux. Alors, un autre ensemble sur lequel on ne trouve pas beaucoup d'informations, sinon qu'ils sont enseignants tous à Enghien-les-Bains. Enghien-les-Bains, c'est au nord de Paris. Et qu'ils aiment, ils aiment bien mettre en jazz la chanson française. Et ils s'appellent La Belle Équipe. Et voilà leur version des Copains d'abord.

Nous nous approchons tranquillement de la fin de ces variations, des dernières variations sur les copains d'abord. Alors, eh bien là, une variation des copains par des copines, ou plutôt par des frangines, les trois frangines qui constituent le trio Esperanza. Hein, Regina, Eva et Marisa, de leur nom Corea. Une famille avec sept frères et sœurs et un groupe vocal créé en 1958 avec trois sœurs, et puis il y a une des sœurs qui a changé. En 2013, elles ont beaucoup enregistré, mais en 2013, elles enregistrent un album qui s'appelle Doce Franza, Douce France.

Le trio Esperanza, les frangines qui chantaient les copains. Un autre chanteur qui va aussi chanter les copains, qui est Pierre Ström, un Suédois. Je vous ai déjà proposé ça, la semaine dernière, sa version de La mauvaise réputation. Pierre Ström qui est né en 1943. Et là, il va chanter les copains d'abord. Là, en suédois, allez, j'essaye. Ça donne Vedkam framför allt. Voilà, l'amitié avant.

Voilà, Pierre Ström, donc chanteur suédois dans Les Copains d'abord. Et puis, ben, Les Copains d'abord, ça va dans tous les domaines, y compris celui du rock saturé à souhait, avec des distorsions et tout ce que vous voudrez. Extrait d'un album qui comprend 4 chansons dans lesquelles on va rencontrer non seulement Brassens, mais aussi Piaf, Non, je ne regrette rien, Brel avec Amsterdam et Fernandel avec Félicie aussi. Et bien sûr, Brassens avec Les Copains d'abord, c'est Bart Fox, le rocker. Et c'est avec cette dernière version que nous vous quittons cette semaine pour Thèmes et variations. Et nous continuerons la semaine prochaine.

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15: Bonjour et bienvenue, c'est Cinérama, la dernière émission de la saison, et c'était la dernière fois que vous entendiez ce générique, mais en tout cas le principe de l'émission ne change pas aujourd'hui des chroniques et un blind test. Nous allons jouer avec la filmographie de Oscar Isaac, Guillaume.
16: Et oui, parce que je vais vous parler de In the End of Dante, le dernier film de Julien Schnabel.
15: Et puis toi, tu as un documentaire d'un grand réalisateur, Sophia.
17: Oui, un documentaire du grand conteur Werner Herzog. Il s'agit de Ghost Elephants.
15: Quant à moi, je vais vous parler de la bataille de Gaulle, partie 2, et ce sera avec grand plaisir. Mais on commence avec la cousine de Superman, Supergirl, qui prend son envol dans une nouvelle page de l'univers DC Comics.
18: Bah oui, c'est le film, et le film est bien.
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15: La presse américaine a été assassine avec Supergirl, un nouveau film de DC Comics qui prend le relais de Superman, dont le dernier Rue de plus était une franche réussite, selon moi. J'avoue qu'en lisant les critiques, j'ai eu beaucoup de mal à comprendre ce qui était reproché finalement au film réalisé par Greg Gillespie, celui qui a fait Cruella notamment. Le seul problème de Supergirl est peut-être son rythme, il semble structuré en deux parties. Alors dans la première, on voit Kara Zor-El, alias Supergirl, faire la tournée des planètes comme on fait la tournée des bars. Elle se met vraiment, mais vraiment minable. On se demande bien ce qu'elle pourrait faire de ses pouvoirs. Et justement, elle n'en a que faire. Elle est perdue, mais dans un rade rempli de créatures curieuses, aussi riches que ce que l'on peut voir dans les bars de Star Wars. Elle découvre une gamine de 13 ans qui cherche de l'aide pour zigouiller un mercenaire impitoyable, sans foi ni loi, qui a tué ses parents. Alors au départ, elle n'en a cure, un peu sensible au drame d'une plus jeune qu'elle, mais quand le mercenaire s'en prend à son chien, le fameux Crypto, elle n'a plus le choix, elle doit le retrouver, et je vous passerai les détails.
20: J'ai peur que tu trouves pas les tiens.
21: Ouais, c'est justement ça le souci. J'ai plus personne.
22: Je suis chez moi partout tant que t'es là, mon pote.
15: Bah, ils sont copains. Toute cette première partie, avant la quête, est plutôt légère et drôle. L'accent est mis sur l'incongruité, le mélange entre des humains et des créatures venues de tout l'espace. Ça, c'est vraiment réjouissant. C'est quelque chose que j'adore déjà dans Star Wars, mais que là, je trouve vraiment bien fait. Comme dans Star Wars, eh bien, on voit de la rouille sur le métal. Enfin, rien n'est vraiment lisse. Et ça fonctionne, je trouve, à plein régime, d'autant que l'on alterne entre bons mots, scènes drôles et actions. Mais ensuite, le scénario et la réalisation prennent un virage beaucoup plus premier degré. Les méchants sont vraiment des méchants, des suprémacistes blancs volant de jeunes vierges pour perpétuer leur race. Mais Supergirl reste quand même obnubilée par son chien à sauver. Avec ça, elle ne dispose de ses super pouvoirs que dans certaines circonstances. Il n'y a pas que la kryptonite, ça je l'ai appris, qui la fait pâlir, mais aussi tout soleil qui n'est pas jaune. Il faudra donc composer avec l'environnement. Celui-ci devient une véritable variable d'ajustement des scènes de combat. À cela s'ajoute la jeune fille qui la suit comme son ombre et qui a juré de venger ses parents en plantant une lame dans le grand méchant.
21: Avec Crypto, on est là l'un pour l'autre. Franchement, je trouvais qu'on avait de la chance. Mais par définition, la chance finit toujours par tourner.
23: Crypto ?
21: Comment je fais ?
22: Les brigands transportent l'antidote avec eux.
15: Et oui, car le chien s'est fait toucher par une flèche empoisonnée. Le scénario est assez limpide, hein, mais au-delà d'un combat entre le bien et le mal que Supergirl apprend progressivement à distinguer, c'est avant tout un récit initiatique d'une héroïne qui doit affronter ses traumatismes tout en prenant soin de cette jeune fille qui lui colle au basque, parfait miroir de ses propres démons. Dans cette partie qui multiplie les degrés d'action, tout se complique à mesure que l'on s'approche du méchant, et bien l'humour n'est apporté que par le personnage de Lobo, ce mercenaire extraterrestre badass qui ne tue que pour l'argent, mais jamais sans raison. Si Supergirl n'est pas un grand film et ne vaut pas le dernier Superman, il s'agit tout de même d'un spectacle plutôt plaisant qui offre aux spectateurs eh bien, suffisamment d'action, d'exotisme avec ces créatures-là et d'épaisseur à ces personnages, même si le méchant joué par Matthias Schoenaerts se demeure assez figé avec son visage clouté. Il y a un petit côté Mad Max, hein, il faut bien l'avouer, qui n'est pas tout à fait déplaisant. Voilà, Supergirl est dans les salles depuis le 1er juillet. On passe à toute autre chose, le documentaire de Werner Herzog qui livre une nouvelle réflexion poétique sur le lien fragile entre l'homme et la nature. Nous parlons de Ghost Elephants.
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8: Nous en parlerons tout à l'heure.
13: Le plus grand éléphant du monde. Est-ce qu'il est important de savoir qu'ils existent et que tu ne les as pas juste fantasmés?
14: Je ne sais même pas si ces éléphants existent. Et s'ils sont tels que je les imagine.
17: Qu'est-ce qu'il va encore nous raconter, le vieux conteur? Werner Herzog a 83 ans, l'âge où la plupart des cinéastes montent sur une estrade pour recevoir un hommage. Lui, on le retrouve accroupi dans la boue angolaise, en pleine traque d'éléphants que personne n'a jamais vu. Alors, après la Gadoue, c'est à la Mostra de Venise 2025 hein, que cette traque a été dévoilée. Et c'est des mains de Francis Ford Coppola, lui-même, un grand conteur d'Odyssée obsessionnel, que Herzog a reçu le Lion d'Or d'honneur pour l'ensemble de sa carrière. Werner Herzog, c'est une sorte de Père Castor filmique, hein, nettement plus inquiétant hein, que Père Castor, par contre. D'aguerrer la colère de Dieu à Grizzly Man, le cinéaste a toujours préféré les âmes obsédées jusqu'à leur perte aux quêtes simplement triomphantes. Pour Ghost Elephants, Herzog s'attaque à un mythe tout trouvé, hein, celui d'un troupeau d'éléphants fantômes, ceux de Lizima, une hypothétique sous-espèce d'éléphants géants tapis sur les hauts plateaux d'Angola, là où, dit-on, personne ne vit.
14: Les éléphants fantômes sont les derniers géants de la planète. Ils vivent dans des forêts en haute altitude, comme un temple qu'on aurait érigé.
13: Nous avons rejoint Steve Boyce en Namibie, repéré ces éléphants fantômes jusqu'alors introuvables.
17: Le film s'ouvre au musée Smithsonian de Washington où trône Henry, le plus grand éléphant jamais répertorié sur Terre, environ 13 tonnes, abattu en 1955 par un riche Hongrois nommé Joseph Fenikovi. Trophée de chasse, colonial, exploit sportif et record mondial. C'est devant cette statue dépouille que Steve Boyce, biologiste de la conservation et chef du National Geographic Okavango Wilderness Project, explique à la caméra d'Herzog sa quête. Et si les descendants d'Henri vivaient encore, cachés dans les zones humides des hauts plateaux angolais, ce que les tribus locales appellent le pays du bout du monde, ou encore la source de la vie, car elle fournit 95% de l'eau du delta de l'Okavango et plusieurs fleuves africains y prennent leur source. Pour le découvrir, hein, une expédition se prépare, Boyce s'entoure de l'explorateur National Geographic Kerlen Costa et de trois maîtres pisteurs Khoisan, Kui, Kui David et Kobus, qu'ils vont chercher en Namibie pour retourner sur leurs terres ancestrales afin de réussir là où la technologie a échoué. Le parcours se déploie en épopée et l'équipe avance par étapes. Herzog, en conteur didactique, hein, rappelle au passage que les Khoisan comptent, selon la génétique, parmi les lignées humaines les plus anciennes de la planète. Cette quête d'éléphants fantômes en cache donc une autre, celle de nos origines communes.
14: On a fait survoler des centaines d'hélicoptères, poser des centaines de caméras, et on n'en a vu aucun. Il figure parmi les derniers pisteurs encore en vie à pouvoir identifier un éléphant avec pour seul indice l'empreinte de ses pas. C'est avec eux que nous allons voir ce gigantesque et légendaire éléphant, l'éléphant fantôme.
17: Le film n'est pas un documentaire animalier, hein, comme National Geographic en produit à la chaîne. Hein, et la logistique de l'expédition est balayée d'un revers de caméra. Herzog ne s'intéressant pas tant au comment qu'au pourquoi. Comme Timothy Treadwell dans Grizzly Man, Steve Boyce devient un avatar du capitaine d'Herman Melville, traquant sa baleine blanche, mais en treillis kaki. Herzog convoque lui-même un Moby Dick dans le film, et on pourrait plus modestement penser à un Max Bird, tout français, qui aurait troqué sa harpie féroce amazonienne contre un pachyderme métaphysique. La photographie d'Eric Averdung et Raphaël Leva multiplie les plans aériens sur ce plateau angolais, aussi vaste dit-on que l'Angleterre, mais c'est sous l'eau que le film trouve son geste le plus habité. Une séquence d'éléphants, nageant, marchant, se baignant, effet mystique et hors du temps assuré, le tout tient autant du souvenir documentaire que du pur rêve éveillé. Côté bande-son, l'instrumentation a quelque chose d'une formation de chambre égarée en forêt. Piano, violon, alto, violoncelle, flûte à bec se mêlent à la voix du chanteur sénégalais Mola Sia, posé sur un chant polyphonique traditionnel sarde. Mariage a priori improbable dans cette partition d'Ernst Reisegger, un fidèle complice du cinéaste. Improbable mais payant. Herzog manie aussi, hein, comme toujours, une subjectivité revendiquée. Sa voix off, hein, qu'on entend là bah, en version française dans la bande-annonce, hein, sa voix n'hésite jamais à interrompre la science et la diégèse hein, pour s'émerveiller à voix haute, hein, comme lorsqu'il s'attarde sur un vieil homme du village, un doyen, occupé à accorder son instrument au milieu des poules, en confiant qu'il sait bien qu'il ne devrait pas idéaliser cette scène, mais que, passer ainsi ses journées, ça semble quand même sacrément idéal. Bon, cette façon de filmer la culture, les rituels, les trans des villages namibiens aussi, rappelle le geste ethnographique d'un Jean Rouch, hein, mais en plus rêveur, ici. On peut regretter que le film, happé par sa quête mythologique, laisse dans l'ombre le quotidien concret de l'expédition et les rapports de pouvoir entre occidentaux et pisteurs locaux, mais l'ensemble reste d'une beauté redoutable.
5: Cette quête ressemble un peu à la poursuite de la baleine blanche, non ? C'est un plongeon dans l'inconnu.
8: Nous sommes à une, deux, voire trois heures derrière eux.
5: Pourrait-il être simplement le fruit de ton imagination et n'avoir jamais existé ?
17: On peut lire Ghost Elephants comme le récit d'une quête scientifique un peu folle ou un récit sur la puissance des savoirs anciens face aux pertes du monde moderne. Une formule élégante pour dire plus crûment ce que Carlene Costa lâche clairement face caméra. C'est comme si les hommes étaient en mission pour détruire la création. L'Angola a connu 27 ans de guerre civile où l'on vidait des chargeurs sur tout ce qui bougeait, humains et animaux confondus. Et le trophée de Fénicoville, éléphant Henri, n'est que l'autre visage de ce même rapport de domination, qu'on l'appelle braconnage, colonialisme ou spécisme. Ghost Elephants n'emploie pas ces mots, mais il en dresse un implacable réquisitoire. Et si les éléphants fantômes existent encore dans la brume angolaise, c'est peut-être précisément parce qu'on avait, pour une fois, cessé de les chercher pour les détruire. Maintenant que Steve Boyes et son équipe les ont trouvés, saura-t-on les protéger ?
15: La question est posée, et en tout cas, ce documentaire de Werner Herzog est en salle depuis le 1er juillet. Nous passons à un film sur Netflix. Julian Schnabel réunit un casting impressionnant, emmené par Oscar Isaac, Gal Gadot, Al Pacino, pour une fresque aussi ambitieuse qu'inclassable, In the End of Dante.
19: Non mais bon, de toute façon, ce film est une catastrophe.
23: Vous voulez rire ?
19: Conneries, conneries, conneries, je vous dis, et même saloperie, hein.
24: Vous êtes beaucoup trop bavard.
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26: C'est qui Dante ?
27: Regardez, une divinité au pouvoir bien supérieur au mien viendra régner sur moi.
16: Et oui, Oscar Isaac revient hein, au film en costume sur Netflix après le retentissant Frankenstein de Guillermo del Toro l'année dernière. Alors il ne perd pas la main, question réalisateur de prestige, puisque In the Hand of Dante, hein, le comédien passe devant la caméra de Julian Schnabel, hein, grand explorateur de formes et de couleurs pour ce qui se veut être, eh bien un film à la croisée de nombreux chemins, et tellement particulier qu'il aura mis un an à être véritablement distribué, enfin si on peut le dire, hein, puisque c'est Netflix qui va le recueillir dans une sortie sans grande pompe. Mais c'est bien dommage, car ben, même si c'est sûr que ça ne plaira pas à tout le monde, hein. In the End of Dante hein, affiche des ambitions folles entre philosophie, thriller, voyage dans le temps, gangster, mystère, amour, le New York du début du 21e siècle et l'Italie médiévale.
28: Je connais tellement bien ce livre que j'ai l'impression de l'avoir écrit.
29: Ça vous dirait de regarder de très près l'œuvre réelle ?
28: Aucune chance que ça arrive.
29: Si cette œuvre existait,
28: ça serait le plus grand trésor littéraire de tous les temps. Ça n'a pas de prix, ça.
29: Alors on va le rendre abordable.
16: Alors, In the End of Dante hein, suit les vies parallèles hein, de Nick Tosh, hein, auteur new-yorkais du XXIe siècle, et de Dante Alighieri, hein, le célèbre écrivain italien du XIVe siècle. Nick est recruté par un parrain de la mafia qui lui demande d'identifier un manuscrit présenté comme étant l'exemplaire original de la Divine Comédie. Alors cette découverte exceptionnelle attire bientôt hein, les convoitises de collectionneurs, des mafieux et d'intermédiaires dont les intérêts se mêlent à ceux du monde universitaire. Si Nick hein, n'est qu'un homme de main dans cette histoire basée sur une affaire de gros sous plutôt que de culture. Il comprend l'importance historique absolue de ce manuscrit et le périple sanglant qui s'ensuit semble justifier le besoin devenu presque existentiel d'arriver à prouver l'authenticité du manuscrit. Je dis justifier car la violence va aller crescendo avec la prise de conscience de l'importance absolue et unique d'un tel objet. Alors en parallèle, Schnabel nous transporte dans l'Italie médiévale où Dante Alighieri, en plein exil et doute, compose son œuvre monumentale. Les deux époques dialoguent constamment, se répondent et finissent parfois par se confondre. Alors plus qu'un simple récit à suspense autour d'un manuscrit, le film interroge la transmission des œuvres, la manière dont elles traversent les siècles, sont déformées par le temps, changent de main et continuent pourtant à transformer et surtout transporter ceux qui les approchent.
29: Tu ne dois parler à personne de tout ça. Parce que ce serait un péché. Ce serait vraiment un péché.
0: Est-ce que ça va?
2: Cet endroit m'est étrangement familier.
0: Vous avez l'impression d'être un peu à la maison.
16: Alors, Julien Schnabel reprend la matière foisonnante qu'il y avait dans le roman d'origine et en fait d'abord un thriller intellectuel particulièrement séduisant de prime abord. Ce manuscrit supposé de la Divine Comédie acquiert une dimension sacrée, cristallisant autant les fantasmes que les convoitises. On pense parfois à un Da Vinci Code débarrassé de ses artifices ésotériques ou à un Benjamin Gates devenu un tout petit peu plus mélancolique, plus sale et surtout plus philosophique. On pense aussi bien évidemment à la notion de savoir et de corruption à travers la quête du livre maudit de la 9e porte de Roman Polanski. Alors quitte à nous perdre, Schnabel tente de faire dialoguer le récit mafieux, la réflexion théologique, le Moyen-Âge, notre époque, la violence et la quête mystique. Les correspondances entre les époques ne s'imposent pas toujours avec évidence, certaines ramifications paraissent inachevées et l'émotion assez intellectuelle se dissipe parfois dans cette espèce de gros labyrinthe narratif.
2: Je trouve que cette maison me rappelle quelque chose, mais je ne sais pas vraiment quoi. Une sorte de fragment de souvenirs qui disparaissent sans qu'on puisse l'attraper.
6: Tu laisses une traînée de sang sur ton passage.
9: Ça va sûrement déclencher une guerre.
6: Ces écrits nous appartiennent et ils sont clean.
11: Il y a certaines personnes qui sont au courant de son existence.
9: Tu te souviens de ce que je t'ai toujours dit? Dieu est partout. Et il entend tout ce qui se passe.
16: Mais ce sentiment de trop-plein ou de confusion est largement pardonné par son absence totale de cynisme. Julien Schnabel demeure avant tout un peintre et ça se ressent dans chaque plan. L'alternance entre les formats et le noir et blanc du présent et la couleur du passé paraît parfois plus démonstrative que véritablement signifiante. Mais là encore, on sent que Schnabel cherche moins à reconstituer une époque qu'à traduire l'intériorité de ses personnages. Oscar Isaac traverse le film avec une présence magnétique. Gérard Butler et John Malkovich semblent prendre un plaisir évident à composer leurs truands bêtes et méchants, mais la palme d'or revient à Martin Scorsese. Vieillard barbu guidant Dante sur le chemin de la reconnaissance, il semble à une vision surgie d'un film muet de Murnau, silhouette fantomatique dont le visage sculpté par la lumière paraît appartenir aux images d'Épinal qu'on se fait de la sagesse immémoriale dans l'art. Ça change de son apparition dans The Mandalorian et Grogu. Indian of Dante est un film monde un peu trop sage pour embrasser complètement toute la grandeur qu'il cherche à faire entrer dans son cadre, mais pour qui s'intéresse à la poésie et à la création, on y retrouvera le plaisir des films, moi je pense, de Julie Taymor, inspiré de Shakespeare comme Titus et The Tempest.
15: Ce film de Julian Schnabel nous donne l'occasion de jouer avec la filmographie de Oscar Isaac. L'acteur qui a joué dans une quarantaine de films, des grosses productions pour faire des petits rôles, et puis

0: par l'avenir. Comme les voitures volantes, les hôtels sur la Lune, le Tang.
1: Tu tournes vraiment pas rond.
0: Oh non, c'est toi qui tournes pas rond. De vouloir planifier tout l'avenir. Partir vivre en banlieue, avec Jim, avoir des gosses.
1: Et c'est mal?
0: Mais oui, mais si c'est que ça la musique pour toi, un moyen d'en arriver là, alors oui, c'est un petit peu carriériste. C'est même un petit peu ringard.
2: Alors c'est trouvé. C'est le film des frères Cohen, Inside Llewyn David.
3: 2013 pour ce film, dans le New York des années 60, un chanteur folk tente de percer malgré les échecs qui s'accumulent, un portrait mélancolique d'un artiste en quête de reconnaissance. Grand prix du jury au Festival de Cannes 2013, 1,1 million d'entrées en France. Deuxième extrait, nous cherchons un film avec Oscar Isaac.
4: J'ai besoin de savoir qui fait ça. Abel.
5: C'est une chose de s'en prendre à mes camions, à mes chauffeurs, de me voler. Mais là, c'est différent. T'as déjà été confronté à cette situation?
4: Une bande de voyous a envahi notre maison quand j'étais bébé. Il s'est rien passé. Ils voulaient faire peur à mon père. Ils ont fini par s'en aller, on n'a jamais pu savoir qui c'était. Mais après ça, on a emménagé dans une forteresse. Comme celle-ci. Et les types là-haut qui t'ont laissé entrer sont payés pour tirer sur tous ceux qui sont pas invités.
5: Oui, mais moi je refuse de vivre ma vie comme ça. Je le ferai pas. Je veux plus que ça.
3: Eh oui, lui, il veut jouer dans la moralité, mais ça se passe pas comme ça. C'est...
2: A Most Violent Year.
3: Oui, film de 2014 de J.C. Chandor, réalisateur que j'apprécie particulièrement. À New York, au début des années 80, un entrepreneur tente de développer son entreprise sans céder à la corruption ni à la violence. Ses convictions sont mises à rude épreuve. Seulement 105 000 entrées en France pour ce film, que je recommande chaudement, avec notamment, il y a le personnage qui a... 3 ou 4 reprises, et il y a un son violent qui arrive et ça le fait sursauter. Enfin voilà, moi c'est des choses comme ça de mise en scène que j'apprécie particulièrement. Allez, un nouvel extrait.
6: C'est mon show. Moi, je dis qu'elle n'est pas prête.
7: Il est clair que je vous ai offensé et je vous présente mes excuses.
6: Merci.
7: Seulement voilà, ce show vous appartient sans doute. Mais les filles et vous... m'appartenez, n'est-ce pas? Vous m'appartenez. Et si vous avez besoin qu'on vous le rappelle, faites-le-moi savoir, d'accord?
3: Alors là, il joue un méchant. C'est un film de 2011, une vraie purge, réalisé par Zack Snyder. Sucker Punch, ben oui.
2: Ah oui, bah bon, Zack Snyder et Purge, ça va ensemble.
3: Internée contre son gré, une jeune femme s'évade dans un monde imaginaire peuplé de créatures fantastiques. Son imagination devient sa seule arme pour survivre. 560 000 personnes avaient dépensé de l'argent pour voir ce film.
2: J'avais même oublié qu'il était dedans, c'est dire.
3: Eh oui. Allez, nouvel extrait.
8: Si on m'arrête, je vous dénonce. Si vous êtes arrêté, vous me balancez. Vous y avez sûrement pensé, sinon vous seriez allé voir les flics.
9: Vous n'avez aucune idée de ce que je pense.
8: Vous ne seriez pas là si vous n'aviez pas l'arnaque dans le sang. Combien vous voulez?
9: Je sais pas, c'était votre femme. Elle valait combien pour vous?
8: Je vous offre 5000 dollars.
9: Oh, je pense que vous avez beaucoup plus que ça dans cette valise.
8: 10 000 dollars. Et c'est tout.
9: Je ne veux pas de votre argent. C'est votre femme que je voulais.
3: Il voulait la femme. C'est un film de 2014 de Hossein Amini avec Viggo Mortensen qui donne ici la réplique, et la femme en question est Kirsten Dunst. En Grèce, un jeune guide touristique se retrouve mêlé à la fuite d'un couple après un homicide, un thriller inspiré d'un roman de Patricia Highsmith où les apparences sont trompeuses. C'est The Two Faces of January et 200 000 entrées en France pour ce film. Dernier extrait de ce blind test, c'est parti.
10: Je comprends que tu comptes sur moi pour t'expliquer comment fonctionne Ava, mais ça m'est impossible, tu m'excuseras.
9: Essaie au moins. L'abstraction à haut niveau, je maîtrise.
10: C'est pas que je craigne que tu rames. C'est que j'ai envie d'une conversation autour d'une bière, pas d'un séminaire.
9: Oh, oui. Pardon.
10: Pas de problème. T'inquiète pas. Juste... je veux que tu me dises comment tu trouves Ava. Pas d'analyse. Juste ton sentiment sur elle.
9: Mon sentiment... elle est carrément hallucinante.
2: C'est Ex Machina d'Alex Garland.
3: Oui, un jeune programmeur est invité à tester une intelligence artificielle révolutionnaire. L'expérience tourne au jeu de manipulation entre l'homme et la machine. Et là, Oscar Isaac joue un multimilliardaire de la tech. Oscar des meilleurs effets spéciaux, 560 000 entrées en France.

0: Pour ce film, ainsi s'achève ce blind test. Après L'Âge de fer, Antonin Baudry conclut son diptyque avec une reconstitution spectaculaire des années décisives de la résistance française. Nous parlons de la bataille de Gaulle, partie 2.
1: Ben oui, c'est le film est bien.
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3: Oui, c'est bien mon avis.
0: Après la bataille de Gaulle, L'Âge de fer, film consacré à l'action du général de Gaulle durant la Seconde Guerre mondiale, le distributeur a accéléré la sortie du second volet, la bataille de Gaulle partie 2, j'écris ton nom, afin que le film soit proposé pendant la fête du cinéma. Alors pourquoi ? Eh bien, parce que le premier volet, après un départ honorable, n'a pas conquis les spectateurs et a chuté dès la deuxième semaine, laissant craindre le pire pour un diptyque qui a coûté quand même entre 70 et 100 millions d'euros, de l'argent qui n'a pas été dépensé pour le casting, mais pour un important effort de reconstitution d'une époque et de ses batailles.
4: Messieurs, nous savons tous ce que cela signifie.
5: Arriving on the scene is the General Giraud, who will lead the French forces into battle.
6: L'armée du Général Giraud reprend la main.
7: Vous ne comprenez rien à la politique.
8: Giraud est une marionnette des Américains.
9: Vous ne pouvez pas obstacler la guerre, Général de Gaulle.
8: Il n'y aura jamais aucun accord entre lui et moi.
10: I cannot deal with this crazy man.
0: Le premier volet, j'en ai déjà parlé, était d'un grand intérêt. Il s'attachait à la figure de Gaulle, qui part à Londres et fait tout pour que la France ne flanche pas et résiste à l'occupant. Alors il y avait ce grand moment de la bataille de Bir Hakeim, menée par le colonel Leclerc, qui sera décisif pour la confiance et le poids accordé par les alliés au général. Et dans ce deuxième volet, nous quittons l'année 1942. Nous nous étions arrêtés après l'assassinat déterminant de l'amiral Darlan, loin d'avoir vu la France libérée, pour nous intéresser aux années 43 et 44. Alors il y a trois récits. D'une part, toujours le même problème, comment De Gaulle peut-il être désigné par les alliés comme le représentant légitime de la France libre ? Comme dans la première partie, on voit que les Américains ne l'apprécient pas. Si dans le premier volet, ils avaient choisi l'amiral Darlan, un soutien de Pétain, eh bien cette fois-ci, ils soutiennent le général Giraud qui s'entoure de soutien de Pétain. C'est une lutte qui s'engage entre les deux généraux, alors on se doute bien de qui va gagner. Il faut dire que le général Giraud, incarné par Thierry Lhermitte, n'est pas présenté comme une lumière, ni comme un fin stratège politique, et ce qu'est précisément De Gaulle, même lorsqu'il s'obstine à faire face aux intérêts américains. L'idée qu'avance De Gaulle face à un général Giraud manquant de boussole politique, c'est qu'une guerre se mène avec de la morale. Le film éclaire de belle manière le poids des Américains dans le conflit, de leur intervention on retient souvent la libération avec le débarquement, mais le film met également en lumière le grand projet américain qui consistait à redessiner les frontières européennes et administrer la France. Sans le général de Gaulle, que se serait-il passé ? Le film laisse planer le doute, mais il insiste sur le fait qu'en luttant contre Roosevelt, parfaitement antipathique, je dirais presque à la manière d'un Trump, de Gaulle s'oppose à l'ingérence américaine et dessine déjà une Europe forte. Il y a même une séquence où il demande l'appui de Churchill pour bâtir une Europe forte entre les deux blocs qui se dessinent, mais le Britannique botte en touche, ce qui d'une certaine manière éclaire le choix du Brexit.
11: Les résistants doivent s'unir. Essayez de me laisser le temps d'agir. J'ai besoin de temps.
12: No République française, just a flag.
13: Pour lui, la France n'existe plus.
14: Seems as though these days being French is a complicated thing.
15: Si nous ne nous imposons pas sur le terrain, il n'y aura pas de France.
16: L'armée secrète se met en place. Nous allons pouvoir commencer à frapper fort.
0: Parallèlement à ce récit qui fait de De Gaulle l'homme clé de la France libre, le film suit les batailles menées par le colonel puis général Leclerc, incarné par Niels Schneider. Convaincu qu'on ne suit pas un ordre absurde ou idiot, il refuse d'abandonner son poste même lorsque tout semble perdu. Ce chef militaire jouera un rôle alors là essentiel dans le soutien apporté à De Gaulle, même si ses nombreux succès militaires finissent parfois par lui voler la vedette. Et troisième fil narratif, celui de la résistance menée par Rex, jamais nommé Jean Moulin dans le film, mais simplement désigné comme le préfet. Le long métrage montre avec précision les mécanismes politiques mis en œuvre pour renforcer la légitimité de De Gaulle, notamment à travers la création du Conseil national de la résistance, qui rassemble les principales forces politiques françaises et ouvre la voie au gouvernement provisoire. Il détaille également comment Jean Moulin orchestre un véritable coup de bluff, le temps jouant contre lui. En temps de guerre, rappelle le film, tous les coups sont permis.
17: C'est là-bas que se joue le destin du monde.
18: Nos enfants n'auront rien à nous reprocher à notre tour.
7: J'incarne tout ce que les Américains détestent. Je suis faible. Et je tiens tête.
0: Comme le premier volet, ce deuxième épisode alterne les joutes verbales de De Gaulle avec ses interlocuteurs et de spectaculaires scènes de guerre. Le réalisateur Antonin Baudry nous plonge ainsi dans les combats du désert libyen aux côtés des hommes de Leclerc, offrant un récit mêlant action, bravoure et patriotisme. L'humour n'est jamais absent, notamment lorsqu'un personnage lance en voyant De Gaulle arriver en retard à une réunion. Il n'est encore rien et il se présente comme Staline. Ce diptyque mériterait d'être montré alors vraiment à tous les collégiens et lycéens et même à l'ensemble de la population française. Il apporte un éclairage vivant et incarné sur le parcours du général de Gaulle que peu de cours d'histoire peuvent offrir et rappelle combien il n'a jamais cessé de croire au redressement de la France. C'est un vrai grand film extrêmement bien réalisé. Alors il est conseillé quand même de voir la partie 1 et la partie 2 de ce La Bataille de Gaulle.
3: Terminé pour aujourd'hui.
19: Pardon ?
20: J'espère que nous aurons le plaisir de vous revoir.
19: Ça ne servirait à rien de le nier.
0: Ainsi s'achève Cinérama, c'était la dernière émission de la saison. Si vous avez le plaisir et l'opportunité de nous suivre pendant cet été, eh bien nous viendrons avec deux séries. Toi, tu en as une, Guillaume.
21: Oui, je vous parlerai des réalisateurs-compositeurs ou qui ont participé à la musique de leurs films.
0: Et puis moi, je vous parlerai de films qui s'inspirent de True Crimes. Il y en aura beaucoup que vous connaissez, évidemment. Allez, un bel été à vous.
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9: Bienvenue sur Ni Bu Ni Connu, une émission Divergence FM. Je pense que ça va parler de vin.
10: Et surtout du très très bon vin.
11: Il ne s'agira évidemment pas ici d'inciter à, mais plutôt d'aborder le vin comme une culture, un univers, un monde.
9: L'objectif, c'est de parler du monde viticole, qu'on rende hommage au vignoble du Languedoc, mettre en avant les difficultés du monde agricole.
12: Et on n'a pas vu encore un petit coup de Bourgogne.
9: On va revenir à ce principe de naturalité du vin.
13: Il faut un taboulé en bois pour lui donner un petit goût boisé au vin.
14: C'est un plaisir très intellectuel, parce que genre, t'as envie de rester, de t'asseoir et de penser au monde en buvant ton vin.
13: J'aime beaucoup ça.
9: Aujourd'hui, dans Ni Bu Ni Connu, on prend un petit risque diplomatique. Une radio montpelliéraine qui traverse symboliquement le Vidourle pour aller parler des Costières de Nîmes. Forcément, il fallait le faire avec tact, élégance et une pointe de mauvaise foi héroltaise. Parce qu'il faut bien le reconnaître, à Nîmes, on boit volontiers du Pique-Saint-Loup. Et chez Divergence, on se dit qu'il serait peut-être temps qu'à Montpellier, on boive aussi un peu plus de Costières de Nîmes. Et franchement, on aurait tort de s'en priver. Parce que les Costières, c'est une appellation qui a le vent en poupe, comme les grès de Montpellier chez nous. Des paysages de galets roulés, une lumière très sudiste, l'influence du Mistral, la proximité de la Camargue et de la Méditerranée, et des vins qui savent être solaires, frais, gourmands et modernes. Une appellation nîmoise, gardoise, rhodanienne, méditerranéenne, mais aussi un peu languedocienne, comme le dira notre invité du jour. Bref, déjà géographiquement, ça commence à être passionnant. Pour en parler, aujourd'hui, je suis allé à la rencontre de Cyril Marès, le président de l'appellation des Costières de Nîmes. Avec lui, on va parler paysage, sol, cépage, style de vin, identité et avenir, et bien sûr, des événements qui font la célébrité des Costières de Nîmes. Allez, promis, on range 2 minutes la rivalité gare-héros. Enfin, on va essayer.
14: T'as envie de rester, de t'asseoir et de penser au monde en buvant ton vin ?
13: J'aime beaucoup ça.
9: Bonjour Cyril Marès.
15: Bonjour Willy.
9: Alors Cyril Marès est le président de l'appellation AOC Costières de Nîmes, appellation la plus au sud de la vallée du Rhône, appellation voisine du Languedoc. Mais bon, je vais vous laisser nous raconter tout ça, parce que j'avoue, j'adore les Costières de Nîmes. Mes parents habitent à Nîmes, je connais bien les vignerons et les vigneronnes, j'adore les jeux de Nîmes. On va parler de tout ça. Mais avant de commencer, monsieur le président, est-ce que vous pouvez vous présenter vous et votre domaine ?
15: Oui, alors monsieur le président, on va oublier. Donc Cyril Marès, je suis vigneron. Je suis vigneron au Mas des Bressades et au Mas Carlo, le domaine que mon père avait fondé, le Mas des Bressades et le Mas Carlo, qui était le domaine de ma belle famille, et tous les deux en Costières de Nîmes et aussi en Clairette de Bellegarde.
9: Ok. En deux mots, Clairette de Bellegarde.
15: C'est une toute petite appellation. C'est un seul cépage, la Clairette, un seul village, Bellegarde.
9: Donc on fait du blanc.
15: On fait un vin blanc sec, sans bulle et sans sucre.
9: Donc assez rare à trouver.
15: C'est une niche et c'est très rare. On est 6 producteurs, 8 hectares. C'est
9: très à goûter. Alors, quand on dit Costières de Nîmes, on parle de quoi exactement ?
15: En fait, on parle d'une zone géographique, d'un terroir. Et ce terroir, c'est une terrasse. C'est la plus vieille terrasse viticole du Rhône, qui était en fait, on disait Costières, c'est la côte, parce qu'après on a les étangs de la Petite Camargue ou de la Camargue, et c'était vraiment la côte avant les marécages et avant la mer.
9: Quand vous dites plus anciennes terrasses, ça veut dire que quelles sont celles qui sont un peu plus jeunes?
15: Alors, un peu plus jeunes, on va avoir la terrasse de l'Irak, elle est encore un tout petit peu plus jeune, encore plus jeune, la terrasse de Châteauneuf-du-Pape.
9: Et qui ne sont pas de galets roulés en plus.
15: Alors, enfin, c'est, en tout cas, pas pour l'Irak. Si, l'Irak, si, il y a un des galets roulés, et il y a un peu les deux, ils ont un peu de calcaire aussi. Et donc, c'est les. Et après, encore plus récent, c'est toute la vallée, tous les Côtes-du-Rhône. Les Côtes-du-Rhône sont beaucoup plus récents. C'est un phénomène géologique qui est arrivé.
9: C'est incroyable. Et juste comme ça, maintenant qu'on est dans les sols, là, comment là, du coup, ce plateau, cette terrasse s'est soulevée?
15: En fait, elle ne s'est pas soulevée, elle s'est remplie de galets qui venaient soit par le Rhône, ils arrivaient de la Haute-Tarentaise à Maurienne, si, ceux qui vont skier à Val d'Isère, La Plagne, Tignes, et ben, voilà, ça vient de là. Les vallées qui sont creusées, ben, elles se retrouvent sous nos pieds. Et une autre partie vient plutôt des Alpes du Sud par la Durance.
9: D'accord.
15: Voilà, donc plutôt des écrins.
9: Ok, intéressant. Bon, bah, qu'est-ce qu'on voit quand on se balade dans les Costières de Nîmes? C'est quoi le paysage par rapport aux garrigues?
15: Alors, c'est un paysage qui est relativement plat. Donc, on voit beaucoup de vignes. On voit pas mal d'arbres fruitiers maintenant, d'abricotiers, de pêchers. C'est une zone mixte, de culture mixte. Il y a une époque, il y a eu beaucoup de moutons. Donc, il y en a un peu moins. Maintenant, il y a quelques chevaux de Camargue et... sur les vignes qui ont été arrachées, ça arrive aussi.
9: Oui, c'est un peu un territoire de transition entre les garrigues calcaires et la Camargue, finalement.
15: Ah oui, c'est vraiment un terroir de transition. On est sur un terroir de transition, on est sur un milieu, une culture qui est un mélange aussi. C'est un carrefour, hein. On est sur un axe de communication. Il y avait la voie domitienne. C'est d'un point de vue historique, on est au carrefour de plein de cultures. Alors, du coup, on a notre propre culture. On a tendance à dire qu'on n'est qu'un mélange de cultures, mais finalement, c'est une culture qui s'est construite petit à petit.
9: Et en deux, trois mots, c'est quoi la culture des Costières alors?
15: On a un mélange provençal, languedocien, camarguais, petite influence tzigane, espagnole aussi, petite influence italienne, l'influence de Nîmes avec aussi les camisards, la culture protestante. Voilà, donc c'est tout ça à Nîmes. C'est la fête aussi, c'est le sens de la fête.
9: Ça se ressent et on le verra après avec les jeux d'hydonymes. Donc on a parfois l'image d'une appellation un peu discrète finalement. Moi qui suis ex-parisien, on voit, sans les citer, l'Irak, Châteauneuf, Gigondas. Mais aujourd'hui on sent que ça monte, sincèrement. Qu'est-ce qui a changé ces dernières années?
15: Alors, je pense une prise de conscience par les vignerons de la qualité de leur terroir. Ça, on a fait travailler quelqu'un dessus et c'est justement... il s'appelle Georges Truc et il est spécialiste des terroirs. On l'a un peu supplié pour venir parce qu'il allait plus facilement dans les grands crus que chez nous. Mais quand il nous a fait la restitution, il nous a dit que vraiment c'était un des plus beaux terroirs qu'il avait découvert et qu'il nous remerciait. Et donc ça nous a permis peut-être de se dire, bon, bah, on est assis sur quelque chose de génial. On ne doit pas avoir de complexe et on va le cultiver et le valoriser et pas en rougir. Donc, voilà,
9: bon, bah, superbe transition vers notre deuxième partie, sol, climat, identité. Le grand marqueur des Costières, on en parlait il y a quelques secondes, ce sont les fameux galets roulés. Mais à quoi ils servent dans la vigne?
15: Alors, en fait, on cultive la vigne sur un tas de gravier. Ces galets, si on pouvait résumer, c'est un tas de gravier, alors avec des gros graviers, hein. Moi, j'ai ramassé le plus gros qui faisait 80 kilos.
9: Oui, donc, très gros gravier.
15: Très gros gravier. Et ce tas de gravier, alors, il a un avantage, c'est que quand il pleut, ben, ça draine et ça descend. Entre les cailloux, ça peut paraître un peu contre-intuitif, mais les racines, elles descendent plus facilement dans un sol avec plus de galets qu'un sol de terre qui va se tasser. Parce que quand ça se réchauffe, ça se refroidit, ça s'humidifie, ça sèche, il y a le sol vit et bouge, se dilate, et les racines arrivent à se faufiler entre les graviers et la terre et peuvent descendre. Et donc ça leur permet de descendre jusqu'à 6, 8 mètres. Et au fond, on a une couche d'argile et sous ce tas de gravier, en fait, on a une flaque. Notre nappe phréatique, elle est propre aux Costières. Moi, je croyais qu'elle venait des Cévennes, mais en fait, non. Elle vient que de la pluie qui a traversé notre sol et elle est là au fond. Et donc, il y en a une humidité permanente au fond.
9: Ces galets, combien de profondeur?
15: Alors, les endroits les plus séchants, ça peut être que 2 mètres.
9: D'accord.
15: Mais ça va souvent jusqà 7, 8, 15 mètres.
9: Et en dessous, argile.
15: Et en dessous de l'argile, voilà. D'accord. Et après, sûrement de la roche calcaire.
9: Oui, ok, d'accord. On dit souvent que les caractères du coup ont un, caractère, enfin que les costières pardon ont un caractère rhodanien avec une fraîcheur méditerranéenne. C'est ça aujourd'hui la signature des costières du coup.
15: Oui, bah oui, oui. Bon, le caractère rhodanien, c'est ce qui fait qu'on est, on fait partie de la famille de la vallée du Rhône, qui est une famille géographique, mais pas juridique ou politique. Donc on est en Occitanie maintenant. On était en Languedoc, on est en Occitanie et on est fait partie de la famille viticole de la vallée du Rhône. Donc le marqueur, c'est nos galets sont un des marqueurs. L'autre marqueur, c'est le Mistral. Et le climat et le marqueur du Mistral et qui sèche énormément, qui est vraiment un des atouts pour avoir des vignes saines. Ça, c'est un des marqueurs. Et notre marqueur particulier par rapport aux autres appellations, c'est la proximité avec la mer et les brises marines qui vont quand même nous rafraîchir nos soirées. Et ça, c'est un peu ce qui nous différencie.
9: Oui, c'était ma prochaine question, donc pas besoin de la poser. Ouais. C'est une appellation du coup solaire et ventilée dans les costières. Le Mistral, pour les rares personnes qui ne connaissent pas, qu'est-ce que ça peut apporter du coup aux vignes et aux vins ?
15: Alors c'est vrai qu'on est ventilé. Alors le Mistral, c'est un gros ventilateur parce que quand il souffle, ça peut aller fort. Donc il s'accentue vers Valence, donc un peu comme un entonnoir dans la vallée du Rhône. Et là, il s'accélère. Ce qu'il va apporter, alors en hiver, il va apporter surtout que ça va chasser les nuages et il n'a pas beaucoup d'influence sur la vigne. Mais comme actuellement, là où il est en train de se lever, ça assainit l'air, il n'y a pas d'humidité, donc on n'a vraiment pas de maladies, pas de parasites. Donc ça, c'est vraiment le côté vraiment positif du Mistral.
9: Et la brise marine, vous dites aussi, il y a une petite brise qui souffle tous les jours, j'imagine de la mer, comment ça se passe?
15: Et en fait, ça s'appelle les vents thermiques, c'est dès que la terre se réchauffe, l'air monte et va attirer l'air qui vient de la mer. Et donc, alors, s'il y a un jour de Mistral fort, comme on a l'air de l'annoncer pour les trois prochains jours, on n'aura pas de brise marine. Mais si on n'a pas un Mistral trop fort, ou s'il y a un léger vent du nord, et bien vers midi, tout à coup, le vent tourne, il passe au sud. Alors dans le sud des Costières, c'est peut-être à 10h30, 11h. Dans le nord des Costières, c'est plutôt 14h. Et à ce moment-là, on va sentir un vent qui arrive du sud. Alors très agréable pour déjeuner, autour du barbecue, on le sent bien. On a un petit air, et c'est vraiment très agréable. Et ça nous permet d'avoir des soirées un peu plus fraîches.
9: D'accord, ok. Ou est-ce que sinon, après, on est alourdi par la chaleur
15: Oui, et d'ailleurs, dans Nîmes, on les sent moins. Et Nîmes a toujours les records de température, mais souvent, nous, on a plusieurs degrés de moins dans nos vignes.
9: Bon, du coup, on va parler vin maintenant. Ce qui intéresse davantage nos auditrices et nos auditeurs, toujours à boire avec modération, on le rappelle. Pour quelqu'un qui ouvre une bouteille de Costières, pour la première fois même, je pense que c'est quand même rare, il doit s'attendre à quoi dans le verre? Alors, qu'est-ce qu'il peut boire et à quoi s'attendre dans le verre?
15: Alors, j'espère qu'il s'attend à du plaisir. Et que s'il en a jamais bu, à une bonne surprise.
9: Parce qu'il y a les trois couleurs ici, c'est ça?
15: Il y a les trois couleurs. En fait, l'appellation fait rouge et rosé presque autant, disons 40% de rouge, 40% de rosé, 20% de blanc, si on schématisait. Il va s'attendre à la fois à quelque chose de mûr, de gourmand, et à la fois quelque chose de frais et fruité.
9: Ok. Et aujourd'hui, les blancs prennent de plus en plus de place. C'est un terroir à blanc, finalement?
15: Alors, c'est un vrai terroir à blanc et on le prend même souvent en exemple dans la vallée du Rhône quand il y a un plan blanc pour travailler les blancs et accentuer.
9: Vous pouvez creuser un peu, d'ailleurs, pourquoi c'est un terroir à blanc?
15: Et justement, c'est une bonne question parce que nous, on l'a constaté. Mais entre le constater, on a dit que c'est un terroir à blanc parce que les blancs étaient bons. Mais après, pourquoi? Donc, je pense qu'il y a à la fois la capacité d'aller trouver de l'eau en profondeur, la différence de température nuit-jour, ça joue avec ces brises marines l'après-midi. Voilà, donc tout ça fait que c'est un terroir à blanc.
9: Ok, d'accord. Bon, si on devait faire un petit match amical avec les appellations héroltaises, Pixin-Loup, Terrasse, Faugère, c'est pour rigoler bien sûr, qu'est-ce que les Costières ont en plus ou de différent?
15: Alors après, moi, je ne vais pas dire en plus parce que...
9: C'est pour rire.
15: Et puis, je suis un peu originaire de Montpellier, donc je ne peux pas... Je peux pas critiquer. De différents... moi, je pense qu'il y a une vraie densité, une vraie profondeur sur les vins avec cette fraîcheur et qui est intéressante.
9: Et finalement, à quelques kilomètres d'écart, on est sur un terroir totalement différent.
15: Voilà. Alors le terroir est vraiment différent parce que là, on est vraiment sur les galets du Rhône. Pic Saint-Loup, vous allez être sur du calcaire. Il y a quelques galets en grès de Montpellier, mais dans les coteaux du Languedoc les plus proches.
9: La Méjanelle, par exemple.
15: Voilà, il y a des galets. Donc là, on va peut-être se rapprocher un peu plus. Ça dépend un peu de l'encépagement, mais si on prend Pic Saint-Loup, on est sur le même encépagement. Donc
9: c'est vraiment le sol et le terroir qui font la différence. Voilà. Ouais.
15: Après, on est moins séchant, donc ça va dépendre des millésimes. Il y a des appellations qui vont être beaucoup plus séchantes et avoir un marqueur millésime très fort là-dessus. Nous, on est plus constant sur ce critère-là.
9: Bon, en termes d'amélioration, en tout cas d'évolution. Sur l'appellation, c'est quoi les projets à venir pour vous ici, pour l'appellation?
15: Alors, le gros projet, parce qu'actuellement, on traverse quand même une crise qui est très importante sur le vin, la consommation de vin en France et dans le monde en général. Donc, le plus grand projet, c'est de faire découvrir aux jeunes le vin, le plaisir du vin, le partage du vin. Vraiment, c'est un produit sain, on est presque tous les producteurs sont en bio, c'est un produit naturel. Donc c'est vraiment un produit festif et de partage. Et c'est vrai que ça peut pas forcément être transmis d'une génération à l'autre. C'est la première fois, en 2000 ou 2500 ans, que ça s'est pas transmis. Donc on a sûrement.
9: Et à cause de quoi du coup ?
15: Alors, on a un vrai changement de culture et de civilisation, de consommation. La consommation se fait presque plus à la maison. On va bientôt être à 50% de consommation d'alimentation à la maison, mais avant on était à 85%. Donc vraiment il y a un changement de mode d'alimentation, même en la restauration rapide prend le pas sur la restauration classique. Donc finalement la bouteille de vin elle a moins sa place, donc c'est à nous de reconstruire, c'est à nous de nous adapter.
9: Et comment vous comptez faire alors?
15: Donc on y travaille, on y réfléchit.
9: Distribution dans la rue.
15: Voilà, premier exemple, on est ici, là, à la radio ça se voit pas, mais on est dans un bar à vin qu'on a créé.
9: On est à deux pas des arènes, on est à côté de la gare, sur la magnifique esplanade Charles de Gaulle, c'est ça?
15: Oui.
9: Et vous avez créé du coup...
15: On a créé un bar à vin dans un kiosque tout en verre qui existait, qui a été créé par lors du projet d'architecte il y a 20 ans ou 25 ans. Et donc nous, on a récupéré un de ces kiosques et on l'a aménagé. Et on a investi dedans pour en faire un bar à vin qui est ouvert toute la semaine, du moins sauf le lundi, et où on fait déguster du vin, on fait des tapas et avec un verre de vin vraiment abordable à partir de 4 euros.
9: C'est entre guillemets un type de bar à vin un peu associatif du coup?
15: Oui, complètement associatif. Et donc on fait tourner nos cuvées. On a une 15-16 cuvées tous les deux mois, ça tourne pour que tout le monde soit représenté.
9: C'est quand même absolument fantastique. Ça marche bien du coup?
15: Eh bien ça marche, voilà. Après c'est un modèle économique. Au début, on savait qu'on n'allait pas rentrer dans nos sous, donc il faudra un peu de temps. Mais ça se développe, ça commence. Il y en a qui commencent à prendre l'habitude de venir. C'est vraiment, la terrasse est très très agréable, on a une vue
9: dégagée.
15: Voilà, après il faut gérer les températures en période de canicule, on a un peu d'ombre mais on peut en souffrir un peu, mais on est en train de gérer tout ça et puis faire des dégustations à thème,
9: comme vous avez les trois couleurs, c'est plus facile.
15: Oui, mais tout est facile là, on a les vins qu'il faut.
9: Est-ce que le public nîmois a une fierté particulière pour votre appellation?
15: Alors, je dirais...
9: Parce que c'est quand même Costière de Nîmes.
15: Oui, et alors, c'est un travail qu'on essaye de faire. Moi qui suis originaire de Montpellier, et puis qui a été étudiant à Montpellier, et qui ai pas mal d'amis à Montpellier, donc je connais, je trouve que les Montpelliérains sont plus chauvins, et ont plus cet esprit maillot, où on boit du grès de Montpellier. Bon,
9: c'est plus terrasse et pic, surtout. C'est
15: terrasse et pic, mais
9: malheureusement,
15: voilà, les grès commencent à venir. C'est un peu plus récent aussi.
9: Ouais.
15: Donc, le terrasse et pic, c'est vraiment à Montpellier. À Nîmes, beaucoup moins. Beaucoup moins chauvin. On boit beaucoup de Pic Saint-Loup aussi à Nîmes. On boit de tout. Et le but, c'est de continuer à boire de tout, mais d'être un peu plus fier de nos vins, de notre appellation, de nos produits locaux. Et c'est quelque chose qu'on essaye de travailler. Voilà.
9: Moi, en tout cas, d'un point de vue extérieur, qui habite à Montpellier, Je trouve que dans les Costières, ici notamment à Nîmes, il y a une fierté pour

0: préféré, mais qui est un beau modèle, qui est vraiment, moi je trouve, le modèle idéal, à la fois humainement et puis d'un point de vue terroir, puisque ça permet d'avoir plus de terroir, plus de sourcing. Et donc ça, c'est chouette. Après, à gérer, c'est compliqué. Et puis, le producteur, il est...
1: C'est pareil partout, ça, hein.
0: Voilà, et le producteur est producteur de raisins, donc après, ceux qui vinifient ou ceux qui commercialisent, le lien est peut-être moins simple que quelqu'un, qu'un vigneron indépendant qui quand il vend, s'il s'aperçoit que ça ne marche pas, il va essayer de comprendre pourquoi ça n'a pas marché. Donc il est peut-être plus réactif et puis il peut s'en prendre qu'à lui-même. Mais voilà, donc moitié CAFCOP, moitié vigneron indépendant. Mais les vignerons indépendants sont... Il y a beaucoup de familles historiques, mais on a quelques extérieurs parce qu'on n'a pas un foncier qui est très cher. On n'est pas Châteauneuf-du-Pape, donc vous pouvez facilement vous trouver quelques vignes et...
1: Vraiment un titre d'exemple comme ça veut dire que à Châteauneuf-du-Pape, l'hectare est à plusieurs millions d'euros. Est-ce que vous avez
0: Je
1: des
0: pense,
1: éléments de
0: ça,
1: comparaison?
0: je vais peut-être dire une bêtise, mais c'est plutôt dans les 300-500 000
1: Ah oui, d'accord,
0: euros
1: ok.
0: l'hectare. Voilà, c'est dix
1: Et
0: fois plus cher que
1: d'accord, ok.
0: c'est 10 fois plus cher que chez nous.
1: En effet, là, il y
0: Voilà,
1: a.
0: au moins.
1: Quelle énergie collective porte l'appellation alors du coup
0: Alors, l'appellation, on est associatif, mais c'est vraiment le résultat des énergies individuelles. Si on n'avait pas d'énergie individuelle, on n'arriverait à rien. Nous, on a une équipe, bon, on a une équipe qui est super, hein, de direction, d'animation, de technique. Le syndicat ses employés, et qui sont une super équipe et qui sont très très dynamiques, mais ils sont portés par le collectif, et ce collectif il est porté par chaque individualité. Et on a vraiment des gens qui sont super chouettes, qui sont dynamiques, qui sont inventifs, qui vont inventer des nouvelles façons. À chaque génération qui arrive, ça se renouvelle et on innove, et ça c'est vraiment très porteur.
1: Moi, ce qui m'a plu dans dans les coasters de Nîmes, c'est vraiment le mouvement. J'ai l'impression que vous êtes vraiment une appellation avec une identité forte, terroir, galets, cépage, mais surtout un mouvement. Moi, je suis assez intéressé par tout ce qui est bio, agroécologie. Vous êtes en bio, vous voyez de quoi je parle. Et je trouve qu'il y a quand même beaucoup de domaines ici qui sont porteurs d'idées et très innovants en matière d'agroécologie, alors que c'est quand même un des terroirs finalement les plus sujets au changement du climat.
0: Oui, on a 90% de nos vignes qui sont certifiées dans une norme environnementale. On en a 40% en bio,
1: Ce qui est énorme, ouais.
0: on doit avoir 15% en biodynamie. Et même ceux qui ne sont pas en bio, ils travaillent très proprement, ils font des choses, vraiment des vins excellents, ils ont des façons de travailler vraiment bien. On s'est engagé là-dessus depuis très très longtemps. On avait la première charte paysagère. On était la première appellation à signer la charte de Fontevraud il y a 25 ans à peu près, donc une charte paysagère pour essayer de préserver nos paysages. Ça, c'est un vrai combat parce que c'est compliqué.
1: Ouais,
0: Il y a une pression
1: j'imagine.
0: urbaine, il y a une pression industrielle, il y a une pression de transport, de tout. Donc il y avait ça. On a fait beaucoup d'agroforesterie, d'aider tout le monde à m'aider, pour favoriser la biodiversité. On a aussi installé des nichoirs. Voilà. Donc c'est vraiment un travail qui est au cœur de notre ADN et qui est porté effectivement par toutes les individualités. On a des vignerons qui ont poussé la biodynamie à faire eux-mêmes leurs huiles essentielles.
1: L'ermite d'Auzan, notamment.
0: Voilà, le château l'Ermite d'Auzan, donc Tanguy Castillon, qui a pris la suite de son père, et il s'est mis à distiller. À s'équiper, distiller ses huiles essentielles pour arriver à traiter les vignes pour essayer sans cuivre. Et c'est un référent national et voire
1: Ouais.
0: européen de ce travail-là. On en a d'autres qui ont travaillé sur l'enherbement, pour la régénération des sols.
1: Château de
0: Le
1: Nage, je
0: Château de Nage,
1: crois.
0: avec Isabelle Gassier, qui est pareil, une jeune génération qui arrive, qui travaille avec son père, mais qui prendra la suite et qui a travaillé beaucoup en Californie et qui, là, travaille sur ça. Et on a plein de jeunes qui
1: C'est un peu un
0: reprennent.
1: laboratoire finalement
0: Oui,
1: pour l'avenir.
0: un vrai laboratoire. Et après, en plus, on a l'Institut français de la vigne et du vin qui est à côté. Donc, eux, ils viennent beaucoup sur nos parcelles expérimenter et ça les intéresse de voir ce qu'on fait. Et donc, on pratique l'expérimentation tout le temps, et que ce soit en cave, les vinifications en amphore. Il y en a eu beaucoup qui ont commencé chez nous. Il y a la biodynamie, pareil, beaucoup. Voilà, donc les cépages. On a beaucoup de vignerons qui testent plein de cépages. Alors, ils ne peuvent pas les produire forcément dans l'appellation. Ils font un vin de pays.
1: Vous pensez aux résistants, bien évidemment.
0: Alors, il y a

0: Les résistants, mais beaucoup de cépages patrimoniaux, et puis des cépages, il y en a qui ont essayé plein de cépages grecs, italiens, portugais.
1: Oui, adaptés à des climats plus chauds.
0: À des climats plus chauds, et du coup, quand nous, on teste des cépages, on essaie de les rentrer. Donc, on a fait beaucoup de dégustations pour voir lesquels pouvaient correspondre à notre appellation et être adaptés. Et à ce moment-là, ben, on a dégusté les vins qui eux faisaient. Comme ça, on avait vraiment déjà des vins en in situ et vinifié normalement.
1: Merci en tout cas pour ces éléments de réponse. On va partir sur la partie un peu plus, cool. Les vignes toquées. J'ai fait ça cette année. Ces balades dans le vignoble qui sont vraiment super sympathiques au début de l'été, fin du printemps, début de l'été. Et en quelques chiffres, les vignes toquées, pourquoi ça cartonne et si vous avez quelques chiffres à nous transmettre?
0: Alors pourquoi ça cartonne? Parce que les vins sont bons, on va dire, c'est la première chose. La deuxième, le repas est très bon, c'est fait par un chef étoilé, généralement local, mais on a eu...
1: Les
0: frères Bras qui n'étaient pas locaux, eux, voilà. On a eu de Carcassonne, Franck Putella. Voilà, et on aimerait bien féminiser un peu. Donc on a eu beaucoup de chefs, mais là, on a travaillé essentiellement avec des chefs locaux, au moins une étoile. Donc la nourriture était vraiment très bonne, et le traiteur, qui est Montpellierin,
1: Cabiron,
0: père et fils maintenant, arrive à vraiment mettre ça en musique, parce qu'entre une cuisine de chef étoilée et après se retrouver avec de 1800 personnes chaque jour, c'est pas la même chose. Donc, voilà, donc très, c'est un vrai métier.
1: Et donc vous avez attiré combien de personnes sur cette...
0: Donc on a fait à peu près un peu moins de 4000 personnes, quoi, un peu moins de 2000 personnes par jour. Et après l'autre chose, c'est le paysage, la promenade, le terroir, qui sont l'autre élément. Et le dernier, c'est les vignerons qui sont derrière leur barrique, qui servent leur vin.
1: Oui, oui.
0: Et à chaque stand, et c'est cette ambiance-là qui est... Voilà,
1: En tout cas, vous savez rapprocher le public de votre appellation, ça c'est plutôt pas mal. Et il y a les jeudis vins, les jeudis de Nîmes, comment ça s'appelle?
0: Oui, alors c'est les jeudis de Nîmes. En fait, la mairie avait lancé des jeudis de Nîmes, c'est que pour que les commerçants ne ferment pas trop tôt leur boutique et que Nîmes vive un peu plus le soir, un peu à l'heure espagnole. Donc ils avaient lancé ça, et donc nous on a créé quelque chose qui s'appelle les Jeux Divins, c'est-à-dire qu'à l'entrée de Nîmes, sur l'esplanade, pas loin de là où nous sommes actuellement, il y a une dizaine de vignerons qui font déguster, et on vend des verres de vin, et jusqu'à 4000 verres de vin par jeudi.
1: Oui, c'est ce que me disait votre directeur de la communication, c'est finalement l'un des plus grands bars à vin de France.
0: Ah oui, oui, c'est servir 4000 verres de vin chaque jeudi soir, c'est assez énorme, et c'est une ambiance, c'est un vrai succès. Alors, il y en a des fois qui nous disent que c'est un trop grand succès parce que les gens restent chez nous et ne vont pas se balader dans Nîmes. Donc, on va essayer de communiquer pour leur dire d'aller se balader aussi.
1: Des gens qui se plaignent.
0: Mais c'est un vrai bel événement festif, il y a de la musique, il y a des stands de produits locaux autour, donc on y passe un bon moment.
1: Et c'est super, ça commence jeudi qui arrive, le 2 juillet, donc vous allez écouter l'émission certainement un peu plus tard, donc faudra y aller le 9, le 16, le 23, le 30, puis après au mois d'août, 18h, 23h, sur l'esplanade Charles de Gaulle, boulevard de la Libération. C'est un peu comme partout, il y a le verre à 7€, il me semble, et avec deux tickets à l'intérieur, c'est comment?
0: En fait, c'est deux verres. Le verre, c'est 3€.
1: D'accord.
0: Donc, le premier qu'on achète à 7€, c'est on peut boire deux verres de vin. Donc, il y a deux tickets et il y a le prix du verre qu'on garde.
1: Ok. Bon, c'est voilà. Super. Et en tout cas, Cyril Marès, merci beaucoup de m'avoir accueilli chez vous au siège de l'appellation des Costières de Nîmes. Et on se dit à bientôt.
0: Merci, Willy. Merci d'être venu jusqu'à nous.
1: Avec grand plaisir. Au revoir.
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0: Bonjour à toutes et à tous, je suis très heureuse de retrouver le studio de Divergence FM aujourd'hui. Après plusieurs mois de pause, l'émission Sur les chemins de la création redémarre sur les chapeaux de roue, avec pour cette première édition de cette deuxième saison, deux artistes invités, Clotilde et Doshi. Et aussi à mes côtés se trouve Elsa qui rejoint l'équipe. Bienvenue dans l'émission Sur les chemins de la création. Salut tout le monde.
7: Bonjour, bonjour.
0: Bonjour. Alors pour commencer, je vais vous demander, si vous le voulez bien, de vous présenter qui vous êtes, qu'est-ce que vous faites.
7: Alors moi c'est Doshi, artiste guadeloupéen, je chante principalement, mais je fais également de la photo et de la vidéo.
0: Super.
7: Voilà.
0: Et photo et vidéo, c'est sur...
7: Chez de la photo, j'aime bien tout ce qui est paysager, tout ce qui est animalier, mais aussi... l'artistique, les corps, etc. J'aime beaucoup les corps humains.
0: Chouette. Et au niveau de la musique, tu chantes principalement, c'est ça?
7: C'est ça, je chante principalement, différents styles. Beaucoup de reggae, de soul caribéenne, beaucoup de musique traditionnelle de chez moi, mais pas que, je chante en général.
0: Ok, et du coup tu écris aussi?
7: J'écris, exactement, je compose comme je peux. Mais oui, j'écris mes morceaux en créole, surtout.
0: Ok, chouette. Merci. Et toi, Clotilde, qui es-tu?
8: Alors, je suis diplômée des Beaux-Arts de Montpellier il y a donc un an et demi. Et dans l'année qui vient de s'écouler, j'ai commencé à développer deux activités en parallèle. Donc à savoir ma pratique artistique personnelle que j'ai expérimentée tout du long déjà de mes études. Et une pratique plus de curation, donc qui est à la fois de l'organisation d'événements artistiques, de la scénographie, de l'écriture. Parce que je pense que, on va dire, ma façon de m'exprimer les plus pertinentes, c'est et l'écriture et la peinture. Donc c'était aussi un peu deux moyens aussi d'être dans le champ artistique avec des positions qui sont différentes et qui sont complémentaires et à la fois qui sont stimulantes à des niveaux aussi différents.
0: Du coup, toi, voilà. Ton média principal, c'est la peinture. C'est du coup.
8: Ouais. Dans ma pratique artistique, c'est la peinture. Après, je dessine aussi beaucoup. J'ai commencé aussi un travail plus d'expérimentation avec de l'argile crue. On va dire ce que je fais depuis que j'ai 4 ans quand même, c'est peindre. Donc j'aurais du mal à pas dire que je suis peintre, même si je m'efforce à faire tout un tas d'autres choses parce que je m'éparpille beaucoup. Mais c'est vraiment là où j'ai de la reconnaissance en fait, tout simplement. Okay. Donc je pense que c'est aussi ça qui a fait que j'ai, au-delà du fait d'avoir énormément de plaisir à en faire, c'est le fait qu'on m'ait souvent dit et reconnu dans la peinture comme étant quelque chose de qualitatif. Et donc c'est pour ça que je poursuis aussi beaucoup là-dedans.
0: Et Elsa, tu voulais dire quelque chose, hein? Ouais.
9: Et la peinture, c'est ce que tu as développé aux Beaux-Arts?
8: Alors, ce que j'ai développé aux Beaux-Arts, oui. Alors, on a souvent un peu une fausse idée de ce qu'on apprend aux Beaux-Arts, parce qu'on ne nous apprend pas à quoi que ce soit en termes techniques. On nous apprend plutôt à conceptualiser, à penser. On a beaucoup de cours de philo, beaucoup de... mais c'est ce que j'ai le plus peaufiné, ouais. C'est ce que j'ai le plus travaillé.
0: Chouette. Et moi, j'aimerais savoir tout d'abord, avant d'aller plus loin, quand est-ce que la création vous attrape? Quand est-ce que la création entre dans vos vies, respectivement? Est-ce que vous avez un souvenir d'un moment déclencheur ou bien... dites-nous.
7: Personnellement, depuis, on va dire, dès que j'étais au collège, j'ai toujours de l'inspiration de mélodies qui jaillissent de je ne sais où. Mais en vérité, je ne me suis jamais senti artiste à ce moment-là. C'est des mélodies qui arrivent dans la tête parce qu'on est toujours baigné par un part de la musique. Et ensuite, j'ai commencé à enregistrer ces mélodies, à écrire des petits textes dessus. Et un jour, je me suis retrouvé à chanter. Mais j'ai toujours eu des mélodies aujourd'hui encore. Je crois que la musique, c'est vraiment un truc qui est... C'est comme une sorte de méditation pour moi. Et j'ai remarqué que même quand je faisais le vide dans ma tête, j'ai encore de la musique qui traîne. Donc voilà, c'est plus comme ça que ça arrive, le processus artistique.
0: Okay. Et toi, Clotilde ?
8: Moi, c'est venu de manière très précoce. Du coup, je pense que j'ai les souvenirs de mon enfance, ils sont un peu mêlés à tout l'imaginaire dans lequel je me suis plongée quand j'étais petite. Je parlais pas beaucoup, j'étais vraiment... pas très curieuse en fait au final de ce qui passait autour de moi, j'étais juste dans ma tête et je passais mon temps à dessiner. Donc c'est depuis que j'ai... avant de parler presque, enfin c'est en mode de vraiment hyper... Et après ça c'est... J'ai beaucoup dessiné du coup quasiment tout maternelle, primaire, après je me suis mise beaucoup à danser aussi, ça a été une grosse partie de ma vie, j'étais au conservatoire, j'ai fait beaucoup de danse et contemporaine et moderne. Et puis le moment où ça s'est vraiment... déterminé comme étant quelque chose qu'il fallait que je fasse de ma vie, c'était en terminale où je me suis dit de toute façon là soit je commence des études plutôt plus rangées, soit je me lance vraiment là-dedans, et c'est le moment où je me suis dit en fait de toute façon ça me quittera jamais, donc autant y aller quoi.
0: Let's go. Super. Et toi Doshi, quand est-ce qu'il y a eu une... Donc t'as commencé à chanter comme ça, à des mélodies qui viennent, tu baignais dans la musique, le chant. Et est-ce qu'il y a une bascule professionnelle, un choix comme ça, qui, au bout d'un moment, tu choisis ou pas, ou comment ça marche ?
7: Moi, en vérité, je ne suis jamais pensé être chanteur. Même jeune, c'est vraiment pas un truc qui me... Je n'ai pas une ombre de... On va dire de ce chemin de vie. Moi, j'aime tout ce qui est recherche. Donc, je suis ingénieur environnement. Et pour moi, la musique, c'était un passe-temps à côté. Donc, j'avais des mélodies, des chansons écrites sur des instruments qui traînaient, mais pour moi, c'était un passe-temps, c'était pas un truc à prendre au sérieux. Et un jour, j'ai rencontré quelqu'un qui est un ami aujourd'hui, Guadeloupéen, DJ, dans une soirée où il n'y avait pas grand monde. Et on parle, et bon, j'étais à la campagne à Véronèse, donc il n'y avait pas beaucoup de bronzés, donc les bronzés, on se connaissait tous. Et il me dit, moi j'ai un groupe de reggae, on n'a pas de chanteur, est-ce que ça te dit ? J'ai dit, allez. Donc j'ai commencé comme ça en fait, et on a commencé à faire des concerts, à commencer à enregistrer. Et en fait, ça s'est déroulé un peu comme ça, de rencontre en rencontre, à faire de plus en plus de sons. Et je me suis rendu compte de l'impact que la musique avait sur moi, et aussi sur les autres. Et un jour, effectivement, il a fallu faire un choix. Parce qu'on ne peut pas tout faire dans la vie, même si on aime beaucoup de choses. Et j'ai choisi la musique. Voilà.
9: Qu'est-ce qui t'a aidé à choisir ? Qu'est-ce qui t'a poussé vers la création ?
7: Ce qui m'a aidé, c'est vraiment le bienfait que fait la musique. Même sur moi, la musique m'a beaucoup aidé dans ma vie, que ce soit dans les moments positifs ou négatifs. Ça m'a vraiment, vraiment, toujours accompagné. Et je me suis dit, si un jour ça peut être le cas pour quelqu'un d'autre, que ma musique puisse accompagner quelqu'un d'autre, on va dire, ce serait rendre l'appareil. Et un truc déterminant aussi, c'est qu'un jour, j'ai rencontré la personne avec qui j'ai réalisé mon premier EP, qui m'a dit, c'est un ami, on avait un ami en commun, il m'a dit, moi, j'aime ce que tu fais, je suis producteur, j'ai un studio. Je trouve mon studio si tu veux, on fait du son, on parle pas d'argent. Et j'étais là, c'est incroyable.
0: Merci, le cadeau.
7: Voilà, à ce moment-là, c'est rigolo parce qu'on a parfois plein de portes qui s'ouvrent en même temps sur différents trucs. Et c'est qu'une histoire de choix. Parce qu'en même temps, je devais partir faire une thèse qui m'intéressait beaucoup. Et j'avais les deux sur la balance et en fait, j'ai choisi la musique. Voilà.
9: Et toi, Clotilde, est-ce que tu as eu des rencontres déterminantes dans ton parcours artistique ?
8: Je dirais que oui. Alors, j'ai eu des rencontres... Enfin, donc moi, du coup, la voie artistique a été déjà engagée très tôt. J'ai eu la chance d'avoir une sorte de lucidité là-dessus et aussi du soutien, voilà. Donc ça, ça a été pas vraiment remis en question. Mais par contre, non, j'ai eu des rencontres au cours de mes études qui ont déterminé plutôt l'axe que j'allais prendre, c'est-à-dire de recherche. Et donc ça a été des personnes qui avaient un jardin d'agriculture, d'agroécologie, de permaculture, qui sont dans le Vexin et qui m'ont montré en fait ce qu'ils faisaient. Et j'avais toujours eu une sensibilité aux questions environnementales et d'écologie. Enfin, c'est quelque chose qui a toujours compté pour moi, mais là je voyais vraiment le versant de personnes qui littéralement recréaient une biodiversité hyper riche à un endroit donné. Et en fait, j'ai trouvé ça tellement beau. Enfin, j'ai été transpercée par, de la même manière que je pouvais l'être par une peinture, par une musique, par un film, et je me suis dit, mais ça a tellement plus de sens. Et donc, je pense que ça, c'est. Après, j'ai continué aussi, une fois qu'on rencontre ce genre de personnes, il faut rencontrer d'autres personnes, et après, je suis allée aussi en quête, même dans des écolieux, d'essayer de comprendre comment ces choses-là s'articulaient, et comment l'art s'articulait aussi dans des environnements. Qui repense écologiquement, socialement, on va dire les choses. Et donc, je pense que c'était donc il y a 4 ans, donc j'avais 22 ans. Donc, ça a été un peu le moment de bascule sur en fait, pourquoi, en gros, tout ce que j'avais fait avant.
0: Petite parenthèse, chers auditeurs, le studio est en chantier, donc vous allez avoir la joie d'entendre l'instant présent. Comme on l'appelle ici, avec des petits bruits de marteau-piqueur ou autres ornements.
8: Je pense que de mes 17 à mes 22, j'ai testé énormément de médiums, notamment la peinture. J'ai développé une vraie sensibilité, une technicité aussi sur tout un tas de choses, mais sans comprendre vraiment ce que je voulais encore, ce dont je voulais parler et ce que je voulais chercher. Et le jour où j'ai vraiment compris ce qui m'intéressait sur un plan conceptuel et politique, donc toutes ces questions relatives à l'écologie, c'est là que j'ai l'impression que mon travail a pris du sens, et donc ça a été il y a vraiment eu un avant un après, quoi. Et c'est là que mon travail s'est incarné vraiment.
0: Les questions environnementales, ça, du coup, c'est très présent dans ton travail. Du coup, c'est omniprésent ou c'est une inspiration?
8: C'est ce qui mène, c'est-à-dire que je pense que je passe autant de temps en recherche sur des questions de biologie du sol, des interactions aussi entre les polluants et le végétal, comment le végétal va à la fois compenser, indiquer des dérégulations ou alors comment dire, ouais, réagir tout simplement. Enfin, c'est ça aussi qui m'intéresse et c'est de révéler justement ces intelligences souterraines et les interactions entre le minéral, le végétal. Donc oui, enfin, ce que je voulais dire, c'est je passe autant de temps à chercher comment plastiquement faire les choses que ce dont je veux parler. Et ça, du coup, les temps de création sont au final relativement courts par rapport à la totalité du projet, quoi. En fait, ouais, voilà.
0: Chouette. Mmh. Et Doshi, tu disais que t'étais ingénieur en environnement aussi. C'est ça que t'as dit au début.
7: Ouais, totalement. En fait, moi, j'aime beaucoup de choses dans la vie, donc c'est un peu compliqué à choisir. Donc j'ai fait un parcours très large et très, j'allais dire, sinueux, entre guillemets, en travaillant en laboratoire, différentes choses, et je me voyais bien chercheur de l'agro-environnement, mais bon, il faut faire des choix dans la vie, on peut pas tout faire dans une vie.
0: Et du coup, est-ce que c'est aussi un sujet qui t'intéresse et que tu retranscris aussi dans tes créations?
7: Oui, totalement. C'est pour ça que, par exemple, la photo, j'adore tout ce qui est immortalisé, les paysages, les animaux. Je trouve que c'est l'une des choses qui me rend content d'être sur Terre, la beauté de la nature. Donc ouais, c'est vraiment une des choses que j'aime beaucoup. Après, dans la musique, je chante pas tout le temps que des choses d'écologie ou autre. Mais je mets l'intention d'amour, en tout cas, qui fait rester éveillé sur... qui nous fait garder des yeux d'enfant sur notre monde.
9: Bon. Justement, c'est quoi, toi, tes thèmes de prédilection dans la musique?
7: J'ai pas de thème de prédilection. J'aime beaucoup chanter l'amour. Par exemple, j'ai sorti un EP que j'ai appelé musique de chambre en français. Et c'est que j'appelle ça musique pour faire des bébés. Voilà.
0: Ça se dit comment du coup en créole ?
7: C'est musique pour cabaner.
0: Okay.
7: C'est la musique pour rester dans le lit en fait. Ça c'est un exemple. Après, je chante. J'aime bien chanter pour avec des messages positifs. J'ai vraiment. Ce qui me tient à cœur, c'est donner de bonnes vibrations. Des vibrations positives pour le monde en général. Et même si on ne comprend pas la langue, mais au moins qu'on ressente ce qu'il y a derrière.
0: Carrément.
7: Voilà.
0: Et du coup, tu m'as parlé d'un son qui est assez frais, qui s'appelle.
7: Keep Shining.
0: Keep Shining. Et qui n'est pas encore sorti.
7: C'est ça.
0: Est-ce que tu veux nous dire un petit mot sur ce son qu'on va pouvoir écouter tous ensemble après ?
7: C'est un morceau que j'ai sorti avec mon acolyte Tom. On a un sound system qui s'appelle Reggaescape Sound System. Donc on a un label Reggaescape Record. Donc c'est notre premier vinyle qu'on va sortir, le premier bébé, après tant d'années de travail. Donc c'est un morceau, c'est comme une conversation avec un enfant. Et c'est une incitation en fait à garder sa flamme intérieure flamboyante. Malgré les difficultés de la vie, malgré les conseils extérieurs, parfois on a cette flamme-là à l'intérieur où on a l'intuition qu'on peut faire des choses et il faut toujours la garder. Voilà, keep shining.

0: Là, on a parlé des inspirations, de plein de choses, mais d'un point de vue pratico-pratique, qu'est-ce que serait, s'il y en a une journée type pour vous?
1: Alors, je dirais, moi j'aime bien être rythmée, enfin j'aime bien le cadre. C'est vrai que vu que c'est des métiers qui sont un peu hors cadre, enfin personnellement, c'est important pour moi de m'en mettre un, mais souvent le petit déjeuner c'est très important. Genre, j'aime bien petit déjeuner. Généralement, après, je fais un peu d'étirement, un peu de sport. J'arrive à l'atelier vers 10h et j'essaye de vraiment me rythmer au moins jusqu'à 19h de bosser, enfin de me dire, ok, au moins je sais qu'aujourd'hui j'ai bosser au max de ce que je pouvais bosser. Et alors après, il y a les moments où on peut travailler sur nos créations et les moments où il faut économiquement aussi subvenir à ses besoins. Donc parfois, j'ai aussi d'autres activités à côté. Mais la journée type d'atelier, ouais, c'est ça. Enfin, en fait, c'est une journée de bureau, hein. C'est pareil, c'est du boulot, quoi. Donc, et après, on rentre chez nous le soir, on voit des potes et puis voilà.
0: Trop bien. Et du coup, c'est principalement ça quand tu crées, c'est à l'atelier.
1: Bah ça dépend parce que il y a aussi alors je l'ai moins fait récemment en fait je pense que c'est aussi en fonction du projet sur lequel je suis quand ça va être des projets vraiment de peinture donc je vais avoir tout un temps de recherche de lecture de documentation scientifique et ensuite de dessin enfin, d'abord je vais commencer par faire des schémas et ensuite ça va donner lieu à des peintures mais j'ai aussi fait tout un tas de projets autour de justement de jardins d'agroécologie donc du coup ça va être pas mal de travail aussi in situ, donc avec des gens, ça peut être à la fois plus des formes de reportage photo ou ensuite de tout simplement juste bosser la terre pour enregistrer des mouvements, ensuite faire des captations vidéo de performance, de ce genre de choses. Mais donc c'est je pense, c'est vachement lié au projet qui est mené. Et donc il y a des projets qui nécessitent des temps d'atelier et d'autres des temps de dehors et de rencontres. Et de recherches qui sont dans des formes un peu plus différentes, quoi.
0: Ok. Merci. Et toi, Doshi, est-ce que
2: Mon...
0: tu as une journée type de créa ou pas?
2: type non, mais après niveau musique, moi je faut que j'écoute en boucle les choses et pour trouver des paroles. Donc j'ai très souvent les mélodies qui arrivent d'abord, donc j'enregistre mes mélodies et après je fais une sélection de structures avec ces mélodies. Je fais un yaourt. Comment dire, je fais du charabia et ensuite je décide ben, quel charabia sera le refrain, le couplet, etc. Et ensuite je mets les mots dessus. Et ça, très souvent, ça marche bien quand je fais mon ménage. Ma vaisselle et tout, c'est le meilleur moment pour écrire. Ou quand je suis à l'extérieur et que je marche et j'écoute en boucle et je cherche des paroles.
0: Et ensuite, il y a donc tu arrives après avec un charabia ou des paroles et une mélodie, à peu près une première forme, structure, couplet, refrain, anyway. Et après, c'est les musiciens
2: Non,
0: qui arrivent dessus ou tu mets.
2: ça dépend. Avant, je prenais l'inspiration qui venait de nulle part, mais c'est plus compliqué de trouver des gens, comme je joue pas d'instrument, pour faire du sur-mesure en créant dessus. Donc là, souvent, je pars des instrus déjà,
0: Ok.
2: ou des instrus que moi que je chante. Et je sais pas, je vais faire un instru qui m'arrive comme ça au pif, je vais l'enregistrer, je vais faire une boucle, et après je trouve des mélodies dessus.
0: Donc tu fais tes instrus à la voix.
2: C'est ça.
0: Et après les musiciens entendent l'instru à la voix et peuvent le faire.
2: C'est ça.
0: Ok. Ok.
2: Mais ça marche, hein.
0: Ben oui, carrément.
2: Ça marche. On fait comme on peut, de toute façon.
3: Ça demande une connexion énorme avec tes musiciens, non?
2: En fait, franchement, c'est vrai. C'est vrai que c'est un truc qui est assez important, l'affinité, parce que à partir d'une mélodie, on pourrait faire pas mal de choses différentes. Donc, si t'as pas quelqu'un qui a ton affinité, qui te comprend direct, moi ça m'est arrivé justement par le passé d'être assez frustré de pas, on va dire, que je parlais pas musicien. Et je chante un truc et on me trouve, on me dit, ben, sur ta voix, c'est ça en fait. Et je dis, en fait, non, dans ma tête, c'est pas ça. Et impossible de lui dire qu'est-ce que c'est. Et en fait, quand je trouve quelqu'un qui a la même affinité que toi et que tu apprends aussi à parler musicien. Arrive à plus facilement avancer et à créer. Mais c'est chacun sa méthode.
0: Carrément. Et Clotilde, t'en parlais quand tu disais que tu avais besoin aussi de ce moment de groupe, de. Enfin, je sais pas comment tu te situes toi entre le fait d'être seule,

0: créer et aussi d'être en interaction?
1: Je pense que les deux sont importants, dans le sens où pour ma pratique personnelle et ma recherche, je suis seule. Par contre, j'ai aussi mené plein de projets à quatre mains, des fresques, des dessins, des pièces. Ça, je suis pas mal demandeuse, je pense, de transmission dans les deux sens avec d'autres artistes. Mais, et après, avec mon collectif, du coup, Jeunes Artistes en État des Lieux, on organise des expositions dans des lieux commerciaux vacants à Montpellier. En fait, je travaille avec trois autres personnes, en réalité, et ça me prend quand même au moins un tiers de mon temps. Donc en vrai, je suis tout le temps en train de bosser avec d'autres personnes, avec d'autres artistes. Un coup, je suis la curatrice, un coup, je suis l'artiste, un coup, je... Enfin, donc du coup, je pense que les moments où je suis seule, au final, maintenant, je les savoure parce qu'ils sont plus si nombreux. Et en fait, travailler avec les autres, c'est hyper riche, c'est hyper passionnant, mais c'est aussi extrêmement frustrant à plein d'endroits différents, parfois. Enfin, il y a les deux, quoi. Je pense que c'est... important d'avoir les deux dans sa vie parce qu'il faut se retrouver aussi parfois soi-même pour savoir où on est. Et puis c'est bête à dire, mais en fait, dans notre travail, s'il est reconnu, c'est que grâce à nous-mêmes, alors que quand on est en travail de collectif, on peut être vachement invisibilisé, je pense, même si c'est fort et c'est beau de se dire on monte tout. C'est le travail du groupe, mais en réalité, il y a des travaux individuels derrière qui peuvent être un peu floutés. On ne sait pas exactement qui a fait quoi, qui a bossé pour tout. Et en fait, j'ai déjà ressenti de la frustration de me dire « Ah, mais en fait, on ne sait pas exactement ce que j'ai fait, on ne sait pas exactement ce que j'ai pu apporter là-dedans. » Et c'est peut-être personnel, mais en tout cas, je pense que c'est important. Et je dis souvent aux autres de dire « Ah, mais si tu l'as fait, tu le dis que tu l'as fait. » Parce qu'il faut avoir la reconnaissance qu'on mérite chacune dans ce qu'on fait. Quoi. Voilà.
0: Cool. Et bien, les amis, on va glisser tout doucement vers la fin.
2: Oh.
0: Et... notamment avec le mot de la fin. Et le mot de la fin, c'est un seul mot pour qui représenterait votre rapport à la création ou à votre processus de création. Quel serait ce mot? Là, comme ça, on a le droit de changer d'idée demain, c'est pas figé.
1: Intuition.
2: C'est méditation.
0: Méditation. Mmh. Et Clotilde, intuition, parce que...
1: Parce qu'il y a beaucoup de hasard, beaucoup de... J'ai l'impression qu'il y a des moments où ça nous tombe dessus presque. Il y a un peu un truc de « Ah ouais, j'ai eu la chance de tomber sur cet effet-là avec de la peinture ou du dessin. » Enfin, c'est presque comme si tu te laisses guider par quelque chose qui n'est pas toi, en fait.
0: Qui vient d'ailleurs ?
1: Ouais, sans parler d'un truc mystique. Après, je suis très mystique, mais je ne vais pas en parler ici. Mais en tout cas, je pense que ouais, il y a un truc un peu énergétique. Je ne sais pas trop comment dire. Genre, c'est fou. Enfin, il faut un peu... fermer son cerveau et ouvrir autre chose, quoi.
2: C'est vrai.
0: Ça me parle.
2: C'est vrai.
0: Et toi, méditation, Daoshi, pour...
2: En fait, méditation, parce que pour moi, c'est vraiment une sorte de reconnexion à la source. Et une reconnexion à soi-même, se recentrer. Mais ça me fait le même effet qu'une méditation, même s'il y a différentes façons de méditer, et la mienne, c'est la musique, voilà, entre autres.
0: Eh bien, merci. Quelque chose à ajouter, les amis?
2: Bienveillance. Soyons bienveillants les uns les autres.
0: Ah oui, un autre mot, oui. Ouais, bienveillance, c'est vrai que... c'est...
2: Le monde, il est particulier, et ouais. Je pense qu'on manque un peu de bienveillance.
1: Et optimisme, un petit peu.
2: Totalement.
1: C'est facile de le perdre.
2: C'est vrai.
3: Moi, je dirais merci à vous deux de continuer à créer quand même, parce que je pense qu'en ce moment, on a vachement besoin, et c'est quelque chose de très précieux. Voilà.
2: C'est vrai.
1: Et bien, merci à vous d'organiser ça et de créer ce genre de moment.
2: C'est clair.
1: C'est hyper important ici.
0: Et bien, merci, et merci à Alice Rollet à la réalisation.
2: Merci Alice.
1: Merci.
0: Et à tout bientôt sur les chemins de la création. Au revoir.
2: Allez, à bientôt.
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0: 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Aujourd'hui, une balade de chansons en ribambelle, c'est-à-dire sans autre commentaire que cette intro pour vous dire ce que de toute façon vous auriez vite compris, que la balade explore la thématique de l'enfance. On aborde là les diverses façons d'évoquer cette période de la vie, par la mémoire de ces années, de moments particuliers qui reviennent comme des rêves ou des jours heureux. On y chante aussi des situations où l'enfant se trouve confronté aux problèmes des grands, de manière générale, ou des parents, je veux dire, les guerres, les catastrophes, mais aussi les déchirements familiaux, ou encore les colonies pénitentiaires d'enfants qui existaient en France sur l'île du Levant ou à Belle-Île-en-Mer, dont l'évasion d'un groupe d'enfants et la haine des bonnes gens inspira à Jacques Prévert ce poème « La chasse à l'enfant », chanté ici par les frères Jacques. Loin de l'insouciance évoquée par Barcella, certains auteurs célèbrent aussi leur propre enfance ou leur petite sœur, comme Laurent Montagne. Et enfin, les cow-boys fringants nous rappellent comme le temps de l'enfance passe vite, telles les étoiles filantes. Alors, bien sûr, vous écouterez ici qu'une sélection de titres parmi une centaine possibles. Je vous promets déjà un deuxième volet et même un troisième volet de cette balade. Mais commençons pour cette heure avec une rigolade, avec une chanson sketch de Wally.
1: Je vais tenter une expérience. Je vais tenter de réveiller l'enfant qui sommeille en nous, quitte à réveiller l'adulte qui ronfle derrière. Pour cela, je vais vous narrer trois petites anecdotes, deux plus une, afin de rentrer dans ce monde imaginaire qu'est l'enfance. La première fois que j'étais à Paris avec ma fille, la plus grande, elle avait 6 ans, à l'époque, on débouche sur le périph', je fais une petite erreur de conduite, on se fait copieusement klaxonner, ma fille me dit « Tu le connais ?» Bon. Une autre fois, comme ça, on regardait l'arrivée d'une étape du Tour de France à la télé. Vous voyez le Tour de France? Devant, il y a des coureurs, puis derrière, il y a des suiveurs, des motos, des voitures, Il y en a plein. On regardait ça, comme ça. Et puis, je vais vaquer à quelques occupations diverses et variées, n'est-ce pas, dans la cuisine. Et ma fille va me chercher en courant en me disant « Papa, papa, viens vite, tu te rends compte, c'est le vélo qui va gagner. » Bon. Et là, dernière anecdote que je faisais pas jusqu'alors. Premier tour des présidentielles, on va au village, on va au dépouillement, on va avec les trois enfants au dépouillement avec ma femme, et puis on est attristé vraiment de la deuxième place de Le Pen dans notre village. On est abattu, quoi. Alors je dis à ma femme, Le Pen deuxième, c'est pas possible, quoi. C'est pas possible. On rentre à la maison, on écoute la radio, pareil, Le Pen deuxième. Je dis, c'est pas possible. Et puis il y a mon fils qui vient et qui me dit, tu sais, papa, deuxième, c'est pas mal, hein. Bon. Ouais, bon. Après, on y a expliqué quand même, hein. Vous inquiétez pas. Hein. Bon, je pense que j'ai partiellement ce soir réussi à réveiller l'enfant qui sommeillait très très profond en nous. Je vais avoir le plaisir de vous interpréter une petite chanson pour enfants que j'ai composée jadis pour ma maison de disques Defunt, Boucherie Productions, pour ne pas la citer. Je vais avoir le plaisir de vous interpréter cette chanson à la guitare, qui est l'instrument typique de la chanson pour enfants, mais aussi un autre instrument qu'on utilise beaucoup dans la chanson pour enfants. 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

vous venez d'écouter une suite de chansons Henri Bambel sur le thème de l'enfance, avec les Cow-boys fringants, les étoiles filantes, Barcella, l'insouciance, Arthur H, j'ai 10 ans, une chanson de Alain Souchon, bien sûr, Hubert Félix Stéphane, la ruelle des morts, Barbara, au bois de Saint-Amand, Renaud, mort les enfants, Bernard Lavillier, petit, Michel Bernard, Maria Susanna, Antoine Elie, gamin, Mon côté punk, c'est peut-être une chanson d'Alain Leprest, Alexis HK, Bambin, Amélie Les Crayons, La Balançoire, Anne Sylvestre, Laissez les enfants, Les Frères Jacques, une chanson de Prévert, Chasse à l'enfant, Léo Ferret, L'enfance, et Wally, J'ai un petit frère. Au revoir et bon vagabondage.

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1: Non, j'en étais sûre. 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